Chaque pays, chaque époque a son génie propre et la musique comme l'architecture en est l'image et le témoignage perpétuel. Le plein chant des cathédrales, le stade de la musique antique, la polyphonie de la Renaissance, les sucs de Jean-Sébastien Bach et la son et les folklores de tous les pays reflètent l'histoire de l'homme.

0: Je voudrais explorer une autre possibilité. Tu es d'accord?
1: Oui, je suis d'accord.
0: Et c'est encore.

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